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1: Uf, megaherca.
2: 97,9 vigora, megaherca.
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